0: bruissement des feuilles. 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
1: Et là, ça devient absurde.

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